0: Voilà, voilà, voilà. Mes amis sur la piste de danse, Michel. 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
1: Bella prank, cazzo. Su Garzilli.